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0: Merci beaucoup tout le monde. C'était New Look. À la prochaine. Merci.
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Alléluia. Gloire à Jésus, le lion de la tribu de Judas. Nous glorifions dans ce moment ça, nous bénissons. Amen. Nous exaltons non parce qu'on mérite gloire, mérite l'honneur. Alléluia. Tous ceux qui respirent louent l'Éternel. Louez l'Éternel. Qui mérite gloire et mérite exaltation. Amen. Chantons l'amour de Dieu. Amen.

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Dieu est pour nous un refuge et un appui, un secours qui ne manque jamais dans la détresse. C'est pourquoi nous sommes sans crainte quand la terre est bouleversée et que les montagnes chancèlent le cœur des mers. Oui, l'Éternel des armées est avec nous. Le Dieu de Jacob est

ouvre la bouche, offre-lui le fruit de tes lèvres, témoigne-lui ta gratitude. Chaque jour, il renouvelle en toi le souffle de vie, il arrange ton jardin. Alléluia. Qui est ce Dieu de gloire?

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passé. Alléluia. Oh yes, oh yes, oh yes. Mettez à connaître là. Mes chers amis, dans le Seigneur, que la paix et la grâce de notre Sauveur, Seigneur Jésus-Christ, vous soit multipliée. Son plaisir d'être ici avec vous cet après-midi dans notre émission, émission Rété avec Jésus sur Radio La Voix Divine, Radio Grove, Radio Référence Inter, Radio Oasis, Radio Phare depuis Ohio Columbus. Nous saluons chacun de nous qui déjà branché émission Rété avec Jésus. Nous saluons Haïti qui déjà là ensemble avec nous et zanmi nou sur Facebook. 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
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Dans le psaume 23, il dit l'Éternel est mon berger. L'Éternel est mon berger, David qui a parlé, je ne manquerai rien. Il fait reposer dans le vert pâturage, il me dirige près des eaux paisibles. Il dit, quand je marche dans la vallée de l'ombre et de la mort, je ne crains aucun mal, car tu es avec moi. Il dit, ta houlette et ton bâton me rassurent. Tu dresses devant moi une table en face de mes adversaires. Tu réduis ma tête et ma coupe déborde. Oui, le bonheur et la grâce m'accompagneront tous les jours de ma vie. 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